coq est enchanté. Il a le beau rôle. Il doit prévenir de son chant tous les enchanteurs du monde. Le chant du coq monte et passe devant la cinquième case, derrière le terrain rouge. Dans sa clairière, le coq fait 96 pas de coq jusqu'au premier arbre, le grand baobab, et monte sur la 21e branche. La 21e. Entends bien. Pas une de plus et pas une de moins. 21. Comme les 21 points du dé. Comme les 21 cordes de la kora, née en Gambie.